Ce soir, j'aimerais saluer chaleureusement toute l'équipe de Semican à Princeville. Une excellente soirée aux employés qui travaillent dans les bureaux, dans les installations et auprès des producteurs agricoles. Merci. En pour vrai, merci pour votre travail dans le développement des semences, la nutrition animale et la transformation des grains. On vous souhaite une excellente fin de semaine à l'avance. Ouais, même si on est jeudi soir, je te souhaite quand même une belle fin de semaine d'avance.

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Bon jeudi soir tout le monde, c'est Ali Bombardier qui vous accompagne. Écoutez, demain soir, apportez votre chaise, mais vraiment votre chaise et vos couvertures au Carrefour Jean-Louis Vallée de Plessisville. Écoutez, le site va ouvrir dès 18h. Le film d'animation Sautant sera présenté gratuitement, en plus à 19h. Des petites grignotines, des breuvages seront aussi vendus sur place en argent comptable. Fait apportez pas la débile, je vous le dis, suite. En cash. C'est une belle soirée de cinéma, là, à profiter en famille sous les belles étoiles. Puis bon film en même temps. Bon.

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Ce soir, j'aimerais saluer chaleureusement toute l'équipe de Semican à Princeville. Une excellente soirée aux employés qui travaillent dans les bureaux, dans les installations et auprès des producteurs agricoles. Merci. Hein, pour vrai, merci pour votre travail dans le développement des semences, la nutrition animale et la transformation des grains. On vous souhaite une excellente fin de semaine à l'avance. Ouais, même si on est jeudi soir, je te souhaite quand même une belle fin de semaine d'avance.

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Bon jeudi soir tout le monde, c'est Ali Bombardier qui vous accompagne. Écoutez, demain soir, apportez votre chaise, mais vraiment votre chaise et vos couvertures au Carrefour Jean-Louis Vallée de Plessisville. Écoutez, le site va ouvrir dès 18h. Le film d'animation Sautant sera présenté gratuitement, plus à 19h. Des petites grignotines, des breuvages seront aussi vendus sur place en argent comptant. Fait qu'apportez pas la débile, là. Vous le dites, suite en cash. C'est une belle soirée de cinéma, là, à profiter en famille sous mes belles étoiles. Puis bon film en même temps. Bon film.

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6: On est déjà rendu à vendredi, mes amis. Une autre semaine de compléter et que ça passe tellement vite le temps. On est à quelques heures aussi de la fin de semaine également aussi. On sent l'énervement dans l'air parce que pour toi aujourd'hui, t'es à quelques heures de dire bye bye boss. C'est maintenant rendu à ton tour de partir en mode vacances. T'as tellement hâte à ça. Ben oui, je vous comprends très très bien. Danny Côté qui reprend sa place côté animation au 95.7 et ça pour les 6 prochaines heures. Alors plein de bonne musique à vous proposer également. Quelques bons sujets qui vont vous faire sourire. C'est quoi tes plans pour la prochaine fin de semaine? Il y a toutes sortes de choses à faire également côté activité au centre du Québec. Mais là, tout va dépendre de Dame Nature et je vous comprends. Donc, en détail, les prévisions de la météo. Aujourd'hui, un vendredi chaud et humide. Je vous dis ça, là. Alternance de soleil de nuages avec 30 humidex 38. Un ciel généralement nuageux pour la nuit prochaine avec 18. Demain, toujours la présence de nuages avec 24 humidex 32. Ça va se gâter pour dimanche avec 60% de risque d'averse avec 27. Lundi, ennuagement avec 27. Et de la pluie pour mardi avec 25. Mais là, pesez pas sur le bouton panique dès maintenant pour le long terme. Alors, c'est très et très, très loin. Ça a bien le temps de changer d'ici ce temps-là. Et présentement, bien en plein cœur du centre-ville de Plessis, en direct du studio Ranch Kimayan, on a un réveil assez chaud et humide. Et merci. Le mercure indique présentement 20. Nous chantons si demain n'existait pas. Voici Déclate.

Il s'offre présentement quelques semaines de vacances grandement méritées parce que depuis le début des saisons, de la saison des festivals country, il n'a jamais arrêté de week-end en week-end. Alors, faut qu'il s'occupe également de sa petite fille, hein? Nouvellement papa de la petite Charlie, également de sa conjointe et Camélia qui l'accompagne également dans pas mal de festivals, parce qu'on peut la voir performer avec Vince également sur scène, Camélia. Alors, Vince Lemire qui a chanté à la bonne place et entre-temps aussi il trouve de l'inspiration pour écrire et composer de futurs hits qui vont se figurer, qui vont se retrouver plutôt sur son troisième album dans la sortie prévue pour le printemps 2027. Ça fait une semaine à partir d'aujourd'hui que ça a été lancé à travers le monde, la toute nouvelle franchise de l'homme-araignée Spider-Man, un nouveau jour. Et je peux vous dire une chose, oh, ça a vraiment la cote comme gros blockbuster à travers le monde, Spider-Man, parce qu'on a franchi au courant dans moins de 6 jours le cap du milliard de dollars en recettes à l'échelle mondiale pour Spider-Man. Donc, même si les critiques ont dit « Oh, c'est comme genre moyen », ah, c'est vous qui avez le gros bout du bâton, cher public, et vous tripez encore une fois sur la franchise de Spider-Man qui remporte un important succès au box-office mondial. Ça ne fait que commencer. Ça fait juste une semaine que ça a été lancé à travers le monde et ce n'est que pas terminé pour amasser encore beaucoup, beaucoup de sous, bien sûr, dans les poches du producteur de Spider-Man, un nouveau jour qui remporte un important succès auprès de votre cœur, cher cinéphile. Voici le projet musical Grand Ours avec Au Nord-Bas.

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Elle a fait un détour par la télé-réalité québécoise Occupait son double. Tu te dis, ah, elle était là pour trouver l'amour et malheureusement, elle n'a pas trouvé l'amour. Elle a trouvé un amour pour la musique country. Ah, ça, c'est pas pareil. Alors, Trudy, qui a chanté Toutes ses nuits éperdues, également aussi, elle collabore avec beaucoup d'artistes dans le domaine de la musique country, comme par exemple avec le Blue Ridge Band ou celle avec Vince Lemire. Donc aussi, elle trouve également sa place dans le domaine de la mode, étant mannequin pour différents magazines. Alors, Trudy, elle n'arrête jamais non plus de jour en jour. Donc, elle a chanté Toutes ses nuits éperdues ici même à Hit Country. Comment ça se passe de votre vendredi? On s'en va tranquillement pas vite vers la fin de semaine. C'est quoi tes plans pour la fin de semaine? Ah! Il y a toutes sortes de choses à faire un peu partout à travers la province. Voici maintenant ce chanteur de Québec, David Paradis, avec « Sans lendemain ».

0: J'ai fait plaisir à beaucoup de gens ce matin en mettant une petite dose de musique acadienne dans la programmation musicale de Hit Country avec les gars du Nord, avec les Zen et Tranquilles. Et c'était pas tranquille, ça, ce matin. En tout cas, c'était encore les deux yeux collés. Et ça, ça réveille un homme ou une femme ce matin en écoutant Hit Country en ce vendredi, dans la folie du vendredi en plus. Eh bien, il va célébrer en fin de semaine, demain, le premier anniversaire de sa petite fille, Rainey, qui aura un an. Ben oui, ça passe tellement vite le temps pour le chanteur américain Cole Swindell, qui a toujours la cote, qui est toujours en grande tournée américaine. Et pour l'occasion, ben, il prépare une grande fête pour célébrer le premier anniversaire de Rainey avec plusieurs amis également de la famille. Donc voilà, alors bravo, bravo pour cette grande célébration qui aura lieu demain pour le chanteur américain Cole Swindell. Et là, tu te dis, est-ce qu'il va y avoir d'autres enfants à venir peut-être dans la famille de Cole Swindell? Peut-être, peut-être, mais là, pour l'instant, il se consacre davantage sur sa grande tournée américaine. On s'informe, on se jase et détaille de la météo et au détour, il nous chante main dans la main. Guillaume Frenette sera en vedette dans tes haut-parleurs.
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9: Bonjour, bon début de journée. Ici Claude Marquis, voici vos actualités. Le service d'accouchement de l'Hôtel-Dieu d'Arthabasca sera fermé de lundi à vendredi prochain en raison d'un manque de personnel médical spécialisé. Les femmes enceintes qui doivent accoucher seront dirigées vers Trois-Rivières ou Drummondville. Les suivis de grossesse et les autres urgences obstétricales seront toutefois maintenus à Victoriaville. Santé Québec précise qu'il s'agit d'une mesure exceptionnelle. Le Connectif des Sommets annonce que l'entreprise Natural Forces Québec évalue le potentiel d'un projet éolien sur les territoires de Princeville et de Plessisville. Des études préliminaires sont en cours afin d'identifier les secteurs les plus propices. Le projet en est toutefois à ses débuts, notamment parce que le réseau d'Hydro-Québec à Plessisville ne permet pas encore le raccordement d'un éventuel parc éolien. Si le projet se concrétise, les promoteurs évoquent des retombées économiques, la création d'emplois et des revenus pour les municipalités. Et le réseau cellulaire est maintenant renforcé sur la route 255 entre Drummondville et Saint-Zéphyrin-de-Courval dans le centre du Québec. La nouvelle tour de Sourgetel, construite dans le cadre de l'opération Couverture du gouvernement du Québec, est en service depuis juillet. Un essai réalisé par Arsenal Media a d'ailleurs confirmé que le signal est désormais disponible sur l'ensemble du trajet, avec seulement quelques baisses d'intensité dans les secteurs boisés. Au centre du Québec, 6 des 10 nouvelles tours prévues sont maintenant en fonction. Les 4 dernières devraient être mises en service d'ici octobre. C'est ce qui complète vos informations. 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
0: Un vendredi chaud et humide au centre du Québec avec alternance de soleil de nuages avec 30, humidex 38, et ciel nuageux pour ce soir et cette nuit avec 18. Notre samedi va se passer avec un ciel nuageux avec 24, humidex 32.
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1: On a fait cette découverte à l'émission La Voix, puis lorsqu'elle performait à l'émission La Voix, elle chantait toujours en anglais. Elle faisait partie, entre autres, de l'équipe de Roxane Bruno. Puis là, Roxane a dit, « Hey, toi, là, pourquoi tu chantes pas en français? T'es capable d'écrire et composer des tunes. » Alors, je vais donner des trucs. Ben, c'est ce qu'il a fait. Il a suivi les bons conseils de Roxane. Ça a donné cette belle chanson-là, « Ça ira », avec Jonathan Hood, ici même à la plus belle des radios en plein cœur de vos vacances estivales. T'as choisi « It's Country ». Voici le Blue Ridge Band avec un de leurs grands hits, Chasing Sunset.

0: C'est un band qui adore s'amuser également avec les réseaux sociaux. Ben là, cette semaine, c'est une semaine assez importante pour la chevelure de Jérémy Plante. On sait qu'il y avait une importante chevelure. Certains diront, ouais, mais on voyait pas vraiment ça parce qu'il porte toujours une casquette durant ses performances. C'est vrai. Ben là, il a fait un détour par le coiffeur. Là, s'est fait couper les cheveux de la part de Lex Rose, également un chanteur country qu'on peut entendre qui sera en performance, eh bien, demain soir au Festival du Montagnard de Vianney. Donc, Lex Rose est aussi un coiffeur à temps plein. Donc, durant ses week-ends, il performe dans différents festivals. Donc, c'est lui qui a coupé les cheveux à Jérémy Plante cette semaine dans son salon de coiffure. Donc, allez voir ça sur les réseaux sociaux. Il nous chante maintenant « On s'en fait pas ». Ben non, on s'en fait pas parce que c'est vendredi. On s'en va vers la fin de semaine. Voici Justin Roy, Gabriel Fredette et King Melrose.
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Soyez-y, bien, en fin de journée, pour commencer votre week-end de très, très belle façon. Le week-end commence chez nous à compter de 16h avec la présentation de Hit Country Weekend, piloté par mon collègue Sylvain Caron. Alors, soyez-y tantôt en fin de journée pour bien commencer votre fin de semaine. Peut-être demain, Gab Forêt.

0: On a dévoilé au courant des dernières heures sur le web la bande annonçant le retour de l'émission Le Chanteur Masqué qui sera de retour le dimanche 13 septembre à l'antenne de TVA. Avez-vous hâte? Toujours animé par Sébastien Benoît avec bien sûr ses juges invités. Anouk Meunier, également aussi Sam Breton, Stéphane Rousseau et Mélissa Bédard. Alors on peut voir de très très beaux costumes et encore une fois vont faire sensation. Et je pense qu'encore une fois ce sera bien populaire dans plusieurs foyers à travers la province parce qu'on bat des records de cote d'écoute avec Le Chanteur Masqué, avec une franchise qui est vraiment internationale, hein? Le Chanteur Masqué. Donc, on a bien hâte de voir ça à l'antenne de TVA dès le dimanche 13 septembre, 19h. Allez jeter un coup d'œil sur la bande annonce qui est présentement en ligne. Quelques messages et au détour, on s'informe avec Louis et Philippe Arnois-Harel.
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8: Bon vendredi, ici Louis-Philippe Arnois-Harel. Le premier ministre Mark Carney est allé prêter main forte à son candidat dans la circonscription de Chicoutimi-le-Fjord, Daniel Gobeil, hier pour les élections partielles à venir. Il est d'abord allé à la rencontre de travailleurs du secteur de l'aluminium, particulièrement touchés par les droits de douane américains. Il a ensuite vanté son candidat attablé au restaurant chez Georges. Daniel Gobeil a précédemment été président des producteurs de lait du Québec et tentera de ravir la circonscription. Celle-ci était représentée par le conservateur Richard Martel, qui a démissionné après avoir été sélectionné pour devenir sénateur. Au provincial, le chef péquiste Paul Saint-Pierre Plamondon s'en est pris hier à la première ministre caquiste Christine Fréchette concernant les annonces qu'elle a multipliées dans les dernières semaines. Selon lui, Mme Fréchette a annoncé 62 nouvelles dépenses en 100 jours, ce qui représente plus de 7,8 milliards de dollars, dont près de 1,5 milliard uniquement cet été. En point de presse à Lévis, il a qualifié de grossière cette façon de faire. À son avis, on devrait se restreindre de faire campagne à même les fonds publics pour essayer d'acheter des votes. L'homme politique s'est aussi prononcé en faveur d'un troisième lien, laissant entendre que sa formation défendrait un projet de tunnel dédié aux transports en commun. Et pour terminer, un avis de santé publique a été lancé après un contact physique entre une visiteuse et un macaque japonais survenu plus tôt cette semaine au zoo de Green Bay. Selon le zoo, il s'agirait d'un événement isolé qui correspondrait à un contact physique restreint accidentel dans un secteur sécurisé réservé au personnel. La visiteuse a reçu les premiers soins nécessaires et fait l'objet d'un suivi médical. L'avis de santé publique concerne toutes les personnes qui auraient eu un contact physique à travers le grillage avec un macaque japonais. Les macaques peuvent être porteurs du virus de l'herpès B, une infection rare chez l'humain, mais qui peut entraîner des complications graves en l'absence d'une prise en charge rapide. C'est ce qui complète vos actualités Arsenal Média. Passez une bonne journée sur nos ondes.
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0: Oh yes, on est rendu à vendredi. On s'en va tranquillement pas vite vers la fin de semaine et on sent également l'effervescence dans l'air aujourd'hui en ce vendredi parce que pour certaines personnes, oh, c'est votre dernière journée de travail avant de partir à vous autres aussi à votre tour en mode vacances. Ben oui, tout le monde a droit à des vacances annuelles pour bien sûr déroger de la fameuse routine. Alors profitez-en au max. Puis je vous comprends très bien d'être assez énervé et tu regardes les autres, tu dis, ah, il me semble que ça passe pas vite. Ben au contraire, ça passe tellement vite. Danny Côté qui est en place au micro de Hit Country 95.7. Eh bien, ça jusqu'à midi. Une autre journée chaude et humide au centre du Québec aujourd'hui, avec alternance de soleil, de nuages avec 30, humidex 38. La présence de nuages pour ce soir et cette nuit avec 18. Notre samedi va se passer avec un ciel généralement nuageux, avec toujours la présence d'un important haut d'humidité avec 24, humidex 32. Là, ça va se gâter pour dimanche, semble-t-il, d'après les prévisions d'Environnement Canada. Dimanche, 60% de risque d'averse avec 27. Un ennuagement prévu pour lundi avec 27 toujours et de la pluie pour mardi avec 25. Mais là, ne pèse pas sur le bouton panique pour le long terme. Toi qui seras en mode vacances la semaine prochaine, ben non. C'est des prévisions à long terme, alors ça a bien le temps de changer au fur et à mesure que la fin de semaine va passer. Et je me retrouve en direct du centre-ville de Plessisville, en direct du studio Ranch Kimayan. Et ce matin, le mercure indique présentement 20. Donc, toi qui es propriétaire de piscine, oh! Je pense que tu seras bien sollicité avec tes amis aujourd'hui en ce vendredi. L'artiste qui ouvre la 7e heure au 95.7 va nous préparer, va lancer son nouvel album le 23 octobre prochain au MTLUS de Montréal. Aussi sur de passage, et bien ce soir à Saint-Jean-sur-Richelieu. Il nous chante chez Stall My Track. Voici Matt Lang.

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Bon petit rythme dansant ce matin dans votre vendredi. On s'en va tranquillement pas vite vers la fin de semaine. On est la radio officielle de vos vacances. Alors, quel bonheur de vous savoir là, bien branché à l'une ou l'autre de nos quatre fréquences. Ou encore, tu nous écoutes également via notre site internet, lehitcountry.com, ou encore les différentes applications qui existent sur le marché. Laurence Saint-Martin qui a chanté avec Adamo à premier rodéo. Elle sera de passage, eh bien, ce soir à Saint-Jean-sur-Richelieu en première partie du show de Matt Lang. C'est quoi tes plans pour la prochaine fin de semaine? Tu dis, oh, nous autres, on s'en va faire du camping. Nous, on a un souper familial, encore les fameuses épluchettes de blé d'Inde. Donc, c'est présentement en cours lorsqu'arrive le mois d'août. Eh bien, peut-être même faire un détour, peut-être ce dimanche, parce qu'on prévoit de la mauvaise température au Québec avec de la pluie dimanche pour faire un détour au cinéma, pour aller voir, bien sûr, les gros blockbusters qui sont, bien sûr, à l'affiche depuis déjà quelques semaines, entre autres comme Spider-Man, Un nouveau jour, ou encore aussi aller voir le film de Luc Picard, Rédemption, ou encore L'Odyssée, ou le film québécois à succès, 125 rue des Malaises, ou encore toi qui aimes les dessins animés, la franchise numéro 5 de Histoire de jouets aussi, Des mignons et des monstres qui remporte également un important succès, et autre film québécois qui a vraiment la cote, c'est un film à voir, Françoise avec Louis Morissette, donc il y en a pour tous les goûts et pour tous les âges dans le domaine du cinéma, partout à travers la province. Il nous chante maintenant Hands Up, voici Jelly Roll.

Le band de Nashville, Old Dominion, qui viennent de nous chanter Memory Lane. Vous savez que Old Dominion vont faire un passage au Québec. Ben oui, la semaine prochaine, dimanche prochain le 16, alors qu'ils vont se produire sur l'une des deux grandes scènes de l'Assaut à Montréal, qui va commencer bien samedi prochain, alors au parc Jean-Drapeau, samedi et dimanche. On a changé ça cette année. Hein? Avant ça, on présentait l'Assaut le vendredi et le samedi. Maintenant, on fait place à samedi et dimanche. Donc, les billets sont présentement en vente sur l'Assaut à Montréal. Alors, une belle invitation de votre radio Hit Country. Oh, ça, c'est tellement bon. Dans votre vendredi matin, toi qui es présentement à bord de ton camion, de ta moto, de ton tracteur, de ta voiture, Lou Combs.

Ce méga hit se retrouve présentement sur son plus récent album, Dandelion, une vraie machine à hit. Cette femme-là, c'est assez incroyable. Ella Langley avec B.E.R. Puis justement, ben aussi aujourd'hui, elle nous propose une toute nouvelle collaboration, Ella Langley, avec Coe Wetzel. Là, tu te dis, my God, elle n'arrête jamais ses collaborations. Ben non, parce qu'on l'entend pas mal ici à Hit Country également, avec son duo avec Morgan Wallen, I Can't Love You Anymore. Puis là, tu te dis, ouais, mais là, musicalement, à quoi ça ressemble le hit, le futur hit de Ella Langley avec Coe Wetzel. Alors voici un extrait de Jaded.

0: Oh, que c'est accrocheur, n'est-ce pas? Hein? Jaded, alors c'est la chanson de Coetzel, collaboration avec Ella Langley. Alors, c'est présentement en vente depuis minuit sur toutes les bonnes plateformes. C'est à surveiller au courant des prochaines semaines au top 200 du Billboard Country américain. Parce qu'il faut dire une chose, Ella Langley a vraiment la cote dans votre cœur, n'est-ce pas? On s'informe, on se jase, détails de la météo pour ce deuxième week-end du mois d'août. Et au détour, elle aussi a vraiment la cote dans votre cœur. Va nous chanter sa belle ballade Beautiful Things. Megan Maroney s'en vient.
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8: Bonjour, bon début de journée. Ici Claude Marquis, voici vos actualités. Le service d'accouchement de l'Hôtel-Dieu d'Arthabasca sera fermé de lundi à vendredi prochain en raison d'un manque de personnel médical spécialisé. Les femmes enceintes qui doivent accoucher seront dirigées vers Trois-Rivières ou Drummondville. Les suivis de grossesse et les autres urgences obstétricales seront toutefois maintenus à Victoriaville. Santé Québec précise qu'il s'agit d'une mesure exceptionnelle. Le Connectif des Sommets annonce que l'entreprise Natural Forces Québec évalue le potentiel d'un projet éolien sur les territoires de Princeville et de Plessisville. Des études préliminaires sont en cours afin d'identifier les secteurs les plus propices. Le projet en est toutefois à ses débuts, notamment parce que le réseau d'Hydro-Québec à Plessisville ne permet pas encore le raccordement d'un éventuel parc éolien. Si le projet se concrétise, les promoteurs évoquent des retombées économiques, la création d'emplois et des revenus pour les municipalités. Et le réseau cellulaire est maintenant renforcé sur la route 255 entre Drummondville et Saint-Zéphyrin-de-Courval dans le centre du Québec. La nouvelle tour de Sauzetel, construite dans le cadre de l'opération Couverture du gouvernement du Québec, est en service depuis juillet. Un essai réalisé par Arsenal Media a d'ailleurs confirmé que le signal est désormais disponible sur l'ensemble du trajet, avec seulement quelques baisses d'intensité dans les secteurs boisés. Au centre du Québec, 6 des 10 nouvelles tours prévues sont maintenant en fonction. Les 4 dernières devraient être mises en service d'ici octobre. C'est ce qui complète vos informations. 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
0: Un vendredi chaud et humide au centre du Québec avec alternance de soleil de nuages avec 30 et humidex 38. La présence de nuages pour ce soir et cette nuit avec 10.
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country qui aime la chasse, la pêche, comme ça jouer également dans la boîte, propriétaire également de plusieurs quatre roues, Chris Jansen, qui a chanté Keys to the Country. Bon, vendredi au son de la meilleure musique country. Elle nous chante maintenant Chumelé, qui va figurer sur son quatrième album. Voici Sarah Dufour.

Il lui reste encore 3 semaines de concerts à travers la province pour sa grande tournée 2026. Ça va conclure le tout, eh bien, le dimanche, le 6 septembre, pour un grand concert 100% gratuit à Victoriaville avec en première partie Fred Dionne, Sarah Dufour et qui a chanté Chumélip. En plus, mais dès cet automne, bel octobre, pour un grand concert 100% gratuit à Victoriaville avec en première partie Fred Dionne, Sarah Dufour et qui a chanté Chumélip. En plus, mais dès cet automne, bel mois de septembre,

au courant des dernières semaines, la série Alerte Pelletier. Ben, on a annoncé au courant des dernières heures que c'est pas tout le monde qui est abonné à Illico Plus. Donc, on va vous proposer à compter du lundi 26 octobre, 21h à l'antenne de TVA. Donc, justement, Alerte Pelletier à la demande générale. Donc, bonne nouvelle pour les fans de séries québécoises. La prochaine artiste à chanter, je peux vous dire une chose. Oh, elle a vraiment la cote dans votre cœur. Une chanson qui a été écrite et composée en moins de 15 minutes et jusqu'à maintenant, boum! C'est la folie furieuse pour elle partout, partout sur la planète. C'est la blonde au chanteur country Vincent Mason. Elle nous chante Boston. Voici Stella Lefty.

Est-ce que ça fait partie de tes plans tantôt de faire un détour par une terrasse pour célébrer ton début de week-end ou encore pour célébrer ton début de vacances en prenant justement une bière froide? Oh, vraiment très, très, très intéressant. Ah, les cowboys et cowgirls, on aime ça, la bière, le gin, le whisky. Alors, Frankie Barnes est qu'à chanter juste une bière froide. Summer Nights, voici maintenant Matt Carrière et passe un bon début de journée.

0: C'est également demain à Sainte-Justine-en-Beauce, le Festival de la saucisse. On commence notre vendredi avec plein de spectacles sur le coup de 18h, avec entre autres Maxime Gervais, les petits trous de balle. À 20h, Gab Paquette. 22h, Rotoban. Et c'est là, c'est la grosse journée de demain. Ça commence à compter de 11h avec la parade des chiens saucisses. Ça va être drôle également aussi. On vous propose concours de la meilleure saucisse. On propose également aussi un concours du plus grand mangeur de hot dog à 12h30. Il y aura aussi la conférence avec Bob le chef. Et côté spectacle, en soirée, on propose Mon oncle Serge, Extérieur et Bernard Gagné. Donc, ça se passe à Sainte-Justine, eh bien, aujourd'hui et demain pour le Festival de la saucisse. Alors, avis aux intéressés. Également, on vous donne plein de bonnes recettes pour comment apprêter votre saucisse sur le barbecue ou encore à la maison. C'est hyper, hyper intéressant. Alors, bon Festival de la saucisse. On s'informe dans un instant.
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12: Bon vendredi, ici Louis-Philippe Arnoirel. Le premier ministre Mark Carney est allé prêter main forte à son candidat dans la circonscription de Chicoutimi-le-Fjord, Daniel Gobeil, hier pour les élections partielles à venir. Il est d'abord allé à la rencontre de travailleurs du secteur de l'aluminium, particulièrement touchés par les droits de douane américains. Il a ensuite vanté son candidat attablé au restaurant chez Georges. Daniel Gobeil a précédemment été président des producteurs de lait du Québec et tentera de ravir la circonscription. Celle-ci était représentée par le conservateur Richard Martel, qui a démissionné après avoir été sélectionné pour devenir sénateur. Au provincial, le chef péquiste Paul Saint-Pierre Plamondon s'en est pris hier à la première ministre caquiste Christine Fréchette concernant les annonces qu'elle a multipliées dans les dernières semaines. Selon lui, Mme Fréchette a annoncé 62 nouvelles dépenses en 100 jours, ce qui représente plus de 7,8 milliards de dollars, dont près de 1,5 milliard uniquement cet été. En point de presse à Lévis, il a qualifié de grossière cette façon de faire. À son avis, on devrait se restreindre de faire campagne à même les fonds publics pour essayer d'acheter des votes. L'homme politique s'est aussi prononcé en faveur d'un troisième lien, laissant entendre que sa formation défendrait un projet de tunnel dédié au transport en commun. Et pour terminer, un avis de santé publique a été lancé après un contact physique entre une visiteuse et un macaque japonais survenu plus tôt cette semaine au zoo de Green Bay. Selon le zoo, il s'agirait d'un événement isolé qui correspondrait à un contact physique restreint accidentel dans un secteur sécurisé réservé au personnel. La visiteuse a reçu les premiers soins nécessaires et fait l'objet d'un suivi médical. L'avis de santé publique concerne toutes les personnes qui auraient eu un contact physique à travers le grillage avec un macaque japonais. Les macaques peuvent être porteurs du virus de l'herpès B, une infection rare chez l'humain, mais qui peut entraîner des complications graves en l'absence d'une prise en charge rapide. C'est ce qui complète vos actualités Arsenal Média. Passez une bonne journée sur nos ondes.
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0: Comment ça se passe chez vous dans votre vendredi matin? On s'en va tranquillement pas vite vers la fin de semaine. Salutations à vous autres qui êtes présentement bien en mode de travail ou encore de présentement bien dans vos préparatifs pour vous rendre au travail. Merci beaucoup d'avoir choisi le 95.7. Toi qui es présentement bien sur les routes du centre du Québec pour te rendre au boulot ou encore pour te rendre à ta destination à vacances. La prudence est de mise et pour toutes les autres qui êtes à la maison, au camping, au chalet, bien relax. Vous êtes présentement bien en mode vacances ou en mode congé. Merci beaucoup de prendre votre belle dose de musique. Danny Côté qui est en poste côté animation jusqu'à midi. Une autre journée chaude et humide au centre du Québec. Alors, si t'es propriétaire de piscine, tu seras bien populaire. Je te dis ça comme ça, là. Avec alternance sol et nuages, avec 30 humidex 38, on prévoit la présence de nuages pour ce soir et cette nuit avec 18. Notre samedi va se passer avec un ciel généralement nuageux. 24 humidex 32. Là, ça va se gâter pour dimanche et ça va être comme ça partout au Québec. De la pluie à 60 % avec 27 ennuagements pour lundi à 27 et des averses pour mardi avec 25. Mais là, pour le long terme, ne pesez pas sur le bouton panique. Ça a bien le temps de changer au fur et à mesure que la fin de semaine va avancer. Et présentement, bien en direct du centre-ville de Plessisville, en direct du studio Ranch Kimayen. Alors ce matin, le mercure indique présentement bien 21 degrés. Une chante sa plus récente, Kingdom of Fears. Voici le Canadien Cameron Whitcomb au 95.7.

la meilleure musique country, ben c'est chez nous que vous l'entendez, bien branché à nos quatre fréquences avec Cameron Whitcomb, qui a ouvert en force la 8e heure avec son hit Kingdom of Fears. Et aujourd'hui, bien en ce 7 août 2026, bon anniversaire au célèbre cowboy qu'on peut entendre sa voix dans les rodéos de week-end en week-end partout au Québec, Joe Interdit. Alors, bonne fête, mon cher Joey. Aussi, bonne fête à Alexis Costa. Aussi, bon anniversaire à Réal Pelletier. Bonne fête à Ghislaine Bergeron. Aussi, à Chantal Toutant. C'est de la part de son de ses amis du HLM. Et à vous tous et toutes auxquels c'est votre anniversaire aujourd'hui. Hey, vous êtes vraiment chanceux parce que ça arrive un vendredi, votre anniversaire. Hey, tu peux faire le party ce soir et pas à peu près pour dire « Hey, moi j'ai un an de plus. » Chanceux, chanceuse. Don't tell on me. Voici le hit de Jason Aldean.

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vendredi à matin. Je vous rappelle qu'on est ensemble jusqu'à midi. Et en ce vendredi, il y a plusieurs artistes également qui en profitent pour lancer aujourd'hui sur toutes les bonnes plateformes une toute nouvelle chanson. Et c'est le cas, entre autres, du grand Luke Bryan qui nous propose à partir d'aujourd'hui « Signs ».

Ça fait quand même bizarre d'entendre un peu de pop maintenant dans la musique de Luke Bryan. Donc, c'est Sign, c'est présentement en vente. Également, autre belle nouveauté qui a été lancée avec également une touche de pop maintenant, Sunset Marquee avec Miranda Lambert.

on se croirait dans la période de disco des années 80. Avec Miranda Lambert, Sunset Marquis. Alors, c'est présentement en vente. Avis à tous les fans sur toutes les bonnes plateformes. Le prochain artiste à chanter a vraiment la cote. Il fait présentement le tour du monde avec son plus récent spectacle, Still My Problem, qui remporte un important succès. Ah, oh, mais ça, je vais faire plaisir à mon cœur d'animateur. Et également plusieurs fans. Ça, c'est ma toune. Love Somebody. Voici Morgan Wallen.

Ça brassait pas mal dans sa vie professionnelle au courant des derniers mois, des même des dernières semaines, avec ses petits problèmes de consommation. Ben voyons, Bailey, qu'est-ce qui se passe avec toi? Donc, la chantée Chevy Silverado, ici même à Hit Country. Place au monstre lui-même et mes amis en ce vendredi, David Pinot.

0: Il a lancé au mois de mai à passer son plus récent album, Le Monstre du Cirque. Alors, toi qui aimes en plus l'univers des pirates, c'est un gars qui adore également aussi cet univers-là. On s'entend pas mal dans sa musique. Alors, David Pinault qui a chanté avec Marie-Pierre Gamache, Danse, Marie-Danse. Et ce matin, bien, on lève notre chapeau de cow-boy en honneur au chanteur américain Brantley Gilbert qui célèbre 14 ans de sobriété. Et c'est vraiment quelque chose de grand pour un gars qui consommait beaucoup et beaucoup d'alcool par jour. Écoutez bien ça, lorsqu'il y a 15 ans de ça, il se levait le matin en partant sa journée, un shooter de vodka pour démarrer sa journée au lieu de prendre une tasse de café ou encore un verre de jus d'orange. Et ça ravage un corps d'un cowboy, ça, avec un shooter de vodka à tous les jours. Donc, c'est bien sûr sa conjointe qui a dit, hey, là, je pense que t'as un important problème de consommation d'alcool. Va donc te faire soigner. Alors, c'est ce qu'il a fait. Alors, voilà pour 14 ans de sobriété. Un beau modèle également pour beaucoup de gens qui ont des problèmes de consommation d'alcool pour le chanteur country américain Brantley Gilbert. À presque déjà 8h30, alors on est ensemble jusqu'à midi, on s'informe, on se jase détails de la météo. On est vendredi, on s'en va vers la fin de semaine. Je me suis dit, hey, t'es présentement à la maison, en voiture, sur les routes du Québec, ou encore t'es présentement au camping, au chalet. Je me suis dit, hey, ça me tente de les faire chanter, ces auditeurs-là, qui sont là à tous les jours à prendre leur dose de musique country avec moi. Donc, je vous offre Chosen Texas et La Langue au détour.
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9: Bonjour, bon début de journée. Ici Claude Marquis, voici vos actualités. Le service d'accouchement de l'Hôtel-Dieu d'Arthabasca sera fermé de lundi à vendredi prochain en raison d'un manque de personnel médical spécialisé. Les femmes enceintes qui doivent accoucher seront dirigées vers Trois-Rivières ou Drummondville. Les suivis de grossesse et les autres urgences obstétricales seront toutefois maintenus à Victoriaville. Santé Québec précise qu'il s'agit d'une mesure exceptionnelle. Le Connectif des Sommets annonce que l'entreprise Natural Forces Québec évalue le potentiel d'un projet éolien sur les territoires de Princeville et de Plessisville. Des études préliminaires sont en cours afin d'identifier les secteurs les plus propices. Le projet en est toutefois à ses débuts, notamment parce que le réseau d'Hydro-Québec appelé Civil ne permet pas encore le raccordement d'un éventuel parc éolien. Si le projet se concrétise, les promoteurs évoquent des retombées économiques, la création d'emplois et des revenus pour les municipalités. Et le réseau cellulaire est maintenant renforcé sur la route 255 entre Drummondville et Saint-Zéphyrin-de-Courval, dans le centre du Québec. La nouvelle tour de Sauzetel, construite dans le cadre de l'opération Couverture du gouvernement du Québec, est en service depuis juillet. Un essai réalisé par Arsenal Media a d'ailleurs confirmé que le signal est désormais disponible sur l'ensemble du trajet, avec seulement quelques baisses d'intensité dans les secteurs boisés. Au centre du Québec, 6 des 10 nouvelles tours prévues sont maintenant en fonction. Les 4 dernières devraient être mises en service d'ici octobre. C'est ce qui complète vos informations. 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
0: Aujourd'hui, au centre du Québec, c'est alternance de soleil de nuages avec 30, humidex 38, un ciel nuageux pour ce soir et cette nuit avec 18. Demain, toujours la présence de nuages avec 24, humidex 32 et de la pluie pour dimanche avec 27.
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Une autre journée chaude et humide qui nous attend partout à travers la province. La piscine sera bien populaire au courant de la journée. Et en plus, bien, commence ton week-end de belle façon chez nous à compter de 16h. On commence à nous autres à compter de 16h la fin de semaine avec la présentation de Hit Country Weekend avec mon collègue Sylvain Caron. Voici Ken Brown.

Ce sera présenté les 27, 28 et 29 août prochain à Saint-Agapi, la 11e édition du Festival Country Le Bénière, auquel on pourra voir performer sur la grande scène Warren Zaiders, Chase Beckham, Jordan Davis, LA King, Parker McCollum, Justin Moore et bien plus encore également. On va faire de belles découvertes dans le domaine de la musique country, comme par exemple le Jack Wharf Band. Tu dis, hein, le Jack Wharf Band? Ben oui, nous propose à partir d'aujourd'hui une toute nouvelle chanson, Small Tom Heart. Et voici un petit échantillon de leur nouvelle chanson.

toi, ce vendredi matin, comment tu files? Ah, tu files assez énervé parce qu'on s'en va vers la fin de semaine. Ben oui, en deuxième week-end du mois d'août en vue aussi. Ben, peut-être que pour toi, dans quelques heures, tu vas te dire, bye bye boss, c'est maintenant mon tour de partir en mode vacances. Tu mérites tes vacances. Tout le monde a droit à des vacances pour, bien sûr, se déroger de la fameuse routine qu'on vit plusieurs semaines, année après année. Donc, toujours du bien de se changer les idées. Alors, la prudence est de mise. Toi qui s'apprêtes à prendre les routes du Québec pour te rendre justement aujourd'hui à ta destination à vacances. Arpin Lépine chante dès maintenant Saint-Félix.

0: Après l'épine avec Saint-Félix, il va être de passage bien au Festival Western de Saint-Tite, mes amis, le jeudi 17 septembre à compter de 19h à la scène La Forge pour vous proposer un concert 100% gratuit. Donc, c'est comme le genre, le moment idéal d'aller mettre un visage sur la voix qu'on entend régulièrement ici à It's a Country. Peut-être même que tu fais partie de sa crowd, les harpinistes qui ont vraiment la cote également, qui va vous faire chanter et de voir c'est qui ça, le phénomène Harpin Lépine qui sera de passage, je vous rappelle, à Saint-Tite. Aussi un passage. Bien, la semaine prochaine de Harpin du côté de l'Assaut Montréal. Alors, avis à tous les intéressés. Déjà rendu à la conclusion de votre Country Club de ce vendredi. Un gros merci d'avoir été du rendez-vous. Pour les autres qui poursuivent avec moi, bon, on commence dans quelques minutes. It Country au travail avec une heure de musique sans pub.
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0: Bienvenue à It's Country au travail, édition de ce vendredi 7 août 2026. C'est Danny Côté qui reprend sa place pour vous offrir d'ici les trois prochaines heures la plus grande variété musicale country. Et aussi, bien aujourd'hui, en ce vendredi 7 août, c'est la journée internationale de la bière aux Cowboys et Cowgirls. C'est ça que tu vas prendre tantôt quand tu vas arriver à la maison pour célébrer ton début de vacances. Oh yes! Ou encore, te présente pas bien en mode vacances. Tu dis, hey! Moi, j'ai déjà ça en main, Danny, parce que c'est vendredi, j'ai rien à faire, j'en profite, je relaxe, excellent. Mais le plus important, c'est de prendre le tout avec modération également aussi, en prenant votre belle dose de country. Je te réserve d'ici 10 heures, une heure de musique sans pub et dans quelques instants, tu vas entendre une belle chanson d'été, mes amis, avec Let's the Country Music Play, avec Low Cash et Parmalee. On commence cette super séquence avec une belle balade qui met en vedette Carly Pearce. Voici Dream Come True.
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Il nous a offert le 31 juillet dernier un plus récent album. Aussi, va faire un détour par le Québec. Chabosé qui a chanté « Born to Die ». La performance attendue de Chabosé, bien, le 24 septembre prochain à la Place Belle de Laval. Donc, c'est lui qui a chanté au courant des derniers instants. Dans cette super séquence, en ce vendredi, voici Alex Warren avec « Jelly Roll ».

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Ça fait peut-être partie de tes plans en fin de semaine de faire un détour par le cinéma, parce que si on se fait aux prévisions de la météo, bien pour dimanche, une journée pluvieuse partout à travers le Québec, le moment idéal pour faire un détour au cinéma, justement, pour peut-être aller voir Histoire de jouets 5, auquel on peut entendre justement dans ce film, justement la chanson qu'on s'est offert avec Taylor Swift, I Know It, I Know You Are It, $5'9", Tyler Bird. Jack May.

C'est à compter du 18 septembre prochain qu'il va nous proposer son nouvel album. Alors, bien sûr, ça va inclure cette chanson-là qui remporte un important succès. Corey Kent qui a chanté avec Cole Wetzel, Rock et Montano. En parlant toujours de Cole Wetzel, elle a lancé aujourd'hui une toute nouvelle chanson avec Ella Langley. Voici Luke Bryan en succès souvenir.

Et nous prépare pour cet automne quelque chose de nouveau, un nouvel album et aussi ben, ça mène au Québec. Thomas Huet et Cancancan, bien la semaine prochaine, mes amis, performance attendue à l'Asso à Montréal. Performance attendue le 15 août à compter de 21h30, donc la chante avec Marshmello, son hit Where We Go. Toujours mieux en solo, place à Gab Forêt.

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8: Ici Michel Scarpino. Le réseau cellulaire est maintenant renforcé sur la route 255 entre Drummondville et Saint-Zéphyrin-de-Courval. La nouvelle tour de ce jetel, construite dans le cadre de l'opération couverture du gouvernement du Québec, est en service depuis juillet. Un essai réalisé par Arsenal Média a confirmé que le signal est désormais disponible sur l'ensemble du trajet. Au centre du Québec, 6 des 10 nouvelles tours prévues sont maintenant en fonction. Les 4 dernières doivent être mises en service d'ici octobre. Paul Saint-Pierre Plamondon s'en est pris hier à la première ministre Christine Fréchette concernant les annonces qu'elle a multipliées dans les dernières semaines. Selon lui, Mme Fréchette a annoncé 62 nouvelles dépenses en 100 jours, ce qui représente plus de 7,8 milliards de dollars, dont près d'1,5 milliard uniquement cet été. En point de presse, il a qualifié de grossière cette façon de faire et, à son avis, on devrait se restreindre de faire campagne à même les fonds publics pour essayer d'acheter des votes. C'était vos actualités Arsenal Média. 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
15: 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Je te réserve dans un instant Mumford & Sons, qui eux aussi vont faire un détour par l'assaut la semaine prochaine. Performance attendue le 16. C'est eux qui vont conclure l'édition numéro 5 dimanche soir. Alors, ils vont chanter avec Chris Stapleton dans quelques instants. Here. Et on commence avec l'excellent chanteur Zach Bryan. Voici maintenant 28 et jusqu'à midi. Danny Côté au contrôle musical pour Hit Country au travail.

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1: Avez-vous déjà vu un show du groupe Lendemain de veille? La réponse est non. Hey, faut que tu vois ça au moins une fois dans ta vie de mettre le party. C'est assez incroyable sur une scène. Marc-André, sa troupe. Alors, Lendemain de veille qui viennent de chanter La Game Body. On revire pas de bord. Ben non, on change pas de poste non plus. Voici ton...

avez rendez-vous bien demain entre 14h30 et 23h30 au centre communautaire de Wickham pour participer à la 4e édition du souper spectacle À chacun son histoire, organisé par la chanteuse country Manon Grenier, auquel on vous propose plein de prestations d'artistes country, comme par exemple Mélanie Savaria, Martin Comeau, Colette Carrier ou encore Corade Stéphane et encore plus. Donc ça se passe bien demain entre 14h30 et 23h30 au centre communautaire de Wickham pour la 4e édition du souper spectacle À chacun son country. Alors achète tes billets dès maintenant sur manongrenier.com. 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

0: Je vous replonge cette fois-ci en 2003 de son excellent album Golden Road. Voici un gars qui a vraiment la cote, c'est assez incroyable, qui nous a offert en plus, ben, au mois de juin dernier, son nouvel album Flow State, classique avec Kate Urban.
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va prendre soit une ou deux années de sabbatique du domaine de la musique country pour également faire un petit ressourcement personnel ou un petit changement dans sa vie, parce que ça brassait pas mal dans sa vie personnelle au courant des derniers mois, avec Jelly Ball qui a chanté Hands Up pour être country au travail en ce vendredi. Garde-fou, Sandrine Hébert, maintenant.

0: surveiller à compter du jeudi 27 août prochain, bien Sandrine va nous proposer une toute nouvelle chanson. En parlant bien sûr de son amoureux Luc Tellier, qu'on connaît bien comme producteur pour beaucoup d'artistes ici au Québec. Donc, ça pour titre Sur la même plage. Et cette belle chanson-là, bien, en passant, se retrouve sur son plus récent album Déraciné, qui a été lancé au mois d'avril dernier. Donc, on a bien hâte de vous la faire entendre ici même à Hit Country. Mais il faut que ça passe par le comité d'écoute avant que je puisse vous la faire jouer maintenant. Ça a bien changé. On se jase des détails de la météo dans un instant.
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0: Météo. Aujourd'hui, c'est alternance de soleil de nuages avec 30 et midex 38 et quelques nuages pour ce soir et cette nuit avec 18. Un samedi généralement nuageux avec 24 et midex 32. Et pour dimanche, on attend de la pluie à 60% avec 27.
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Il y a plein de festivals qui font appel à Hit & Country pour être bien sûr leur média collaborateur. Et c'est le cas, entre autres, du festival du Montagnard de Vianney, qui est maintenant de retour après quelques années d'absence. Donc, on commence le tout avec, entre autres, un rallye VTT. Côté spectacle, eh bien, demain soir, la présence de Lex Rose sur la scène également aussi. Il y aura de la danse en ligne avec les Wenslow Dancers, Foot Truck sur place, jeux, surprise également, plaisir pour toute la famille. Donc, ça se passe à Vianney, bien demain, pour bien sûr le festival du Montagnard. Voici maintenant Chabosé avec son dernier hit qui a pour titre Cowgirl. 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

Elle a vraiment une crowd assez incroyable grâce aux réseaux sociaux. Puis elle en a fait chanter les jeunes filles à chaque prestation sur une scène. Ariane Simard, qui a chanté à traverser les saisons. Elle nous chante maintenant « Chambay ». Ben non, c'est pas le temps de partir, ce n'est qu'une chanson. Oui, Laurence Saint-Martin.

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1: Il y a un bel événement qui commence à partir d'aujourd'hui en place également demain du côté de la Beauce à Sainte-Justine, la présentation du Festival de la saucisse avec entre autres plusieurs spectacles qui vous seront proposés, eh bien, ce soir. Mais également aussi, demain, on vous propose à compter de 11h la parade des chiens saucisses. C'est tellement cute. Également aussi, on vous proposera le concours de la meilleure saucisse, aussi un concours pour le plus grand mangeur de hot dog. Conférence en après-midi du chef Bob, le chef aussi côté spectacle en soirée. La présence de mon oncle Serge, extérieur aussi Bernard Gagné. Donc, ça se passe à Sainte-Justine-en-Beauce pour le Festival de la saucisse qui prend son envol à partir d'aujourd'hui. On s'informe et au détour, le hit de Megan Maroney, ça porte titre Beautiful Thing.
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8: Ici Michel Scarpino. Le réseau cellulaire est maintenant renforcé sur la route 255 entre Drummondville et Saint-Zéphyrin-de-Courval. La nouvelle tour de ce jetel, construite dans le cadre de l'opération couverture du gouvernement du Québec, est en service depuis juillet. Un essai réalisé par Arsenal Média a confirmé que le signal est désormais disponible sur l'ensemble du trajet. Au centre du Québec, 6 des 10 nouvelles tours prévues sont maintenant en fonction. Les 4 dernières doivent être mises en service d'ici octobre. Paul Saint-Pierre Plamondon s'en est pris hier à la première ministre Christine Fréchette concernant les annonces qu'elle a multipliées dans les dernières semaines. Selon lui, Mme Fréchette a annoncé 62 nouvelles dépenses en 100 jours, ce qui représente plus de 7,8 milliards de dollars, dont près d'1,5 milliard uniquement cet été. En point de presse, il a qualifié de grossière cette façon de faire et, à son avis, on devrait se restreindre de faire campagne à même les fonds publics pour essayer d'acheter des votes. C'était vos actualités Arsenal Média. 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

0: Toi qui fais présentement de la danse country, ben tu danses là-dessus. Ben oui, tu disais, on danse sur du francophone. Ben oui, de plus en plus maintenant, avec William Cloutier qui a chanté avec Zach Checo, où on dansait autrefois. Quelle belle collaboration entre ces deux comparses. Et là-dessus, la voix Zach Checo, c'est assez capoté. Et procure-toi son premier album à Zach, qui a été lancé ce printemps, qui est présentement en vente sur toutes les bonnes plateformes. Oh! Un duo de là qui fait sensation, qui a pour titre I Can't Love You Anymore et la langue les Morgan Wallen.
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0: sont toujours quelques présences sur différentes scènes de festivals à travers la province. Les deux frères, Eric et Sonny Caouette, qui viennent de chanter Nirvana. Et toi, peut-être que dans quelques heures, tu vas te dire « Oh yes, bye bye boss, bonjour les vacances. » Profites-en au max. Voici pour toi, je t'en vacances avec Orange Lessard et Classe Moyenne.
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0: Semaine importante pour le chanteur américain Brantley Gilbert qui célèbre aujourd'hui, eh bien, quand même, 14 ans de sobriété. Il racontait un peu dans l'entrevue comment il avait beaucoup de problèmes de consommation d'alcool. Il commençait sa journée le 15 ans, là, avec un petit shota de vodka. Oh, pour commencer la journée, au lieu de prendre sa tasse de café, c'était des shotas de vodka. Hey, ça, ça m'engane un cowboy. Ça y est pas à peu près. Donc maintenant, c'est 14 ans de sobriété aujourd'hui pour Brantley Gilbert. On se jase détails de la météo et au détour, Bailey Zimmerman.
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0: Météo. Alternance de soleil de nuages aujourd'hui avec un mercure qui va atteindre 30 et midex 38. Un ciel nuageux pour ce soir et cette nuit avec 18. Demain, toujours la présence de nuages avec 24 et midex 32. Et de la pluie pour dimanche à 60% avec 27.
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Elle va terminer sa grande tournée des festivals été 2026. Mais ça va se faire sa performance, dernière performance de l'été au centre du Québec, le dimanche 6 septembre au parc Terre des Jeunes de Victoriaville, avec en plus en première partie Fred de Dionne, la très énergique et très talentueuse Sarah Dufour qui a chanté Chemêlée. Voici maintenant les Dela Wachuk pour être coach au travail.

0: tirs de tracteurs, un événement qui attire toujours beaucoup et beaucoup de foule. À chaque fois qu'on vous propose les fameux tirs de tracteurs, bien, il y en aura un tir de tracteur bien, les 14 et 15 août prochain au centre du Québec à Sainte-Séraphine. Il y a plusieurs classes de moteurs qui seront bien sûr en place pour cette grande compétition-là. Également aussi, on va vous proposer un beau spectacle country le samedi le 15 août à compter de 21h30 avec le Ben. Le Blue Ridge Band sont de passage à Sainte-Séraphine. Donc ça se passe, je vous rappelle, les 14 et 15 août prochain, les tirs de tracteurs de Sainte-Séraphine, collaboration en plus de votre radio. Voici Morgan Wallen et Post Malone.
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Toi qui aimes courir de week-end en week-end, les fameux rodéos de la province, c'était pour toi cette chanson, une belle chanson en plus dansante en ce vendredi à l'approche de l'heure du lunch. Avec Joseph Poirier qui a chanté Rodeo Cruise Control, un autre bon rythme dansant, avec Doug Saint-Louis.

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2: Toute bonne chose à une fin, déjà rendue à la conclusion de Hit Country au travail en ce vendredi pour la journée internationale en plus de la bière. Oh! Ça commence à sentir le houblon dans quelques heures, toi qui vas partir en mode vacances. Mon nom est Danny Côté, passez un bon vendredi. Manon Bisson prend la relève pour animer le lunch 100% Québec de 14h à 19h. Sylvain Caron, mon nom est Danny Côté. On se retrouve demain avant midi entre 9h et 13h pour Hit Country Weekend. Salut et à demain!
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10: Ici Michel Scarpino, les éleveurs de porcs du centre du Québec soulignent leur 60e anniversaire de fondation en 2026, une soirée commémorative réunissant les 302 éleveurs et les partenaires de la région est prévue en novembre afin de mettre en lumière leur parcours collectif, les réalisations qui ont marqué l'association et les personnalités qui y ont contribué. La région centriquoise comprend 206 fermes, soutenant 4428 emplois et générant des retombées économiques de 528 millions. Deux équipes du centre du Québec de la Ligue de hockey junior maritime Québec auront la chance de s'affronter en sol lanaudois. L'Arena Family Prix de Saint-Gabriel accueillera un match préparatoire de la Ligue de hockey junior maritime Québec entre les Voltigeurs de Drummondville et les Tigres de Victoriaville le 28 août. Les amateurs de hockey lanaudois auront donc la chance de voir ce spectacle de haut calibre près de chez eux à 19h pour une quatrième fois. C'était vos actualités Arsenal Média. 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
15: Bon vendredi midi, Manon avec vous pour terminer la semaine avec une heure entièrement consacrée à la musique d'ici. Bienvenue dans ton lunch 100% Québec. On commence avec P.O. Marchildon, Marie-Pierre Gamache et Sandrine Hébert. On retrouvera ensuite Doug Saint-Louis, Zachary, Chloé Leclerc et plusieurs autres. Dans la dernière partie, on aura notre top 3. Je te garde la surprise. Et une belle façon d'entrer tranquillement dans la fin de semaine avec des artistes de différentes générations et des chansons qui ont chacune leur couleur. Tel que promis, on commence ce vendredi midi, notre dernier ensemble d'ailleurs avant le retour de Jeff Routier. Et on la débute en musique avec P.O. Marchildon et Les Chemins de Terre sur Hit Country.

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2: La musique de Sandrine Hébert avec « Je m'attache rien que sur l'asphalte ». Elle sera sur scène deux fois cette fin de semaine, samedi soir au Camping William à Hampton, en formule duo, puis dimanche, au parc Bernard Landry de Laval, avec ses musiciens. Les deux spectacles sont gratuits. On va enchaîner avec la musique de Doug Saint-Louis. Louis, voilà, et rien à battre, toujours sur Hit Country.
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0: Gabriel Goulet avec Danse avec moi. Juste avant, on a entendu Laurence Saint-Martin, Weedon et Chloé Leclerc. Weedon nous proposait Qu'est-ce qu'on veut dans la vie, une chanson tirée de Viens mourir avec moi, le deuxième album du duo paru en janvier. Le groupe reste fidèle à ses harmonies et à son mélange de folk et d'americana, voilà, avec des instruments comme la guitare, le banjo, la mandoline et le violoncelle. Ce sont des chansons qui parlent des grandes questions qu'on commence parfois à se poser avec les années, mais sans devenir trop lourdes pour autant. On s'arrête un instant et on retrouvera JP, le pas de Tremblay, puis le Blue Ridge Band, avec la version française de Loving You is Easy. Alors reste là, on revient tout de suite après sur Hit Country dans ton lunch 100% Québec.
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1: Le Blue Ridge Band avec Loving You is Easy en version française. Le groupe sera sur scène dès demain à l'Expo agricole de Saint-Marc-des-Carrières. Il prendra ensuite la direction de l'Assaut Montréal le 16 août pour un spectacle prévu à 14h50. On change maintenant de décor avec Alexandre Junior Meunier et Comme dans le temps, toujours sur Hit Country.
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1: Juste avant d'y aller avec notre top 3, on vient d'entendre Phil J. Smith avec Comme si on s'était dit oui. Son prochain spectacle annoncé aura lieu le vendredi prochain, le 14 août, au Festival Western de Boisé à Chipcha. On arrive maintenant au top 3 du lunch 100% Québec. Au numéro 3, Zach Chico s'entoure de Benjamin pour la version française de Good Times. Zach Chico se prépare d'ailleurs pour l'Assaut Montréal. Il sera sur la scène du ranch Coca-Cola le 16 août. Une chanson qui porte bien son titre pour ouvrir notre classement du vendredi. Quelque chose de léger, de rassembleur et fait pour profiter du moment. Voici donc le numéro 3 de notre lunch 100% Québec. Zach Chico et Benjamin avec Good Times sur Hit Country.
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0: Zach Chico et Benjamin occupaient la troisième position avec Good Times. Au numéro 2, on vient d'entendre Jeff Posé avec Puisqu'il faut, tiré de son premier album solo comme interprète, hein? Les Amours de seconde main. Ce projet compte 11 nouvelles chansons originales et son spectacle en tournée en réunit plus de 20 avec également quelques chansons, pour ne pas dire plusieurs, des Cowboys fringants. On arrive maintenant au numéro 1 avec Francis de Grandpré. L'artiste travaille présentement sur son troisième album dont la sortie est annoncée pour le mois d'octobre. Mais aujourd'hui, c'est « Si j'avais su » qui se retrouve au sommet de notre classement. Voici donc le numéro 1 du Lunch 100% Québec de ce vendredi 7 août. Francis de Grandpré, « Si j'avais su » sur Hit Country.
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2: Francis de Grandpré au numéro 1 avec Si j'avais su. Et voilà, ça complète notre dernier lunch 100% Québec ensemble. Notre dernier de la semaine également. Zach Chico et Benjamin, Jeff Posé, Francis de Grandpré formaient notre top 3 d'aujourd'hui. Merci d'avoir passé 7 heures avec moi. Merci d'avoir passé une partie de l'été en ma compagnie. Un retour pas mal à la normale dès la semaine prochaine. On va se retrouver, c'est sûr, à un moment ou à un autre. D'ici là, ben, je te souhaite beaucoup de plaisir sur les ondes de Hit Country.
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11: Ici Michel Scarpino. Les éleveurs de porcs du centre du Québec soulignent leur 60e anniversaire de fondation en 2026. Une soirée commémorative réunissant les 302 éleveurs et les partenaires de la région est prévue en novembre afin de mettre en lumière leur parcours collectif, les réalisations qui ont marqué l'association et les personnalités qui y ont contribué. La région centricoise comprend 206 fermes, soutenant 4428 emplois et générant des retombées économiques de 528 millions. Deux équipes du centre du Québec de la Ligue de hockey junior maritime Québec auront la chance de s'affronter en sol lanaudois. L'Arena Family Prix de Saint-Gabriel accueillera un match préparatoire de la Ligue de hockey junior maritime Québec entre les Voltigeurs de Drummondville et les Tigres de Victoriaville le 28 août. Les amateurs de hockey lanaudois auront donc la chance de voir ce spectacle de haut calibre près de chez eux à 19h pour une quatrième fois. 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
6: Ici Michel Scarpino, les éleveurs de porcs du centre du Québec soulignent leur 60e anniversaire de fondation en 2026. Une soirée commémorative réunissant les 302 éleveurs et les partenaires de la région est prévue en novembre afin de mettre en lumière leur parcours collectif, les réalisations qui ont marqué l'association et les personnalités qui y ont contribué. La région centricoise comprend 206 fermes, soutenant 4428 emplois et générant des retombées économiques de 528 millions. Deux équipes du centre du Québec de la Ligue de hockey junior maritime Québec auront la chance de s'affronter en sol lanaudois. L'Arena Family Prix de Saint-Gabriel accueillera un match préparatoire de la Ligue de hockey junior maritime Québec entre les Voltigeurs de Drummondville et les Tigres de Victoriaville le 28 août. Les amateurs de hockey lanaudois auront donc la chance de voir ce spectacle de haut calibre près de chez eux à 19h pour une quatrième fois. C'était vos actualités Arsenal Média. 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
13: On est vendredi, le décompte est enclenché, j'ai le bonheur de le faire officiellement. J'aurai le bonheur de vous conduire au week-end. Sylvain Caron, avec vous autres, pour les gens qui viennent de se joindre à nous sur Hit Country, le 95.7 dans le centre du Québec, alors qu'on a toujours la chaleur, hein, 38 en ressenti aujourd'hui. Ça devrait se poursuivre au cours de la fin de semaine. Il y a peut-être augmentation au niveau des risques et l'averse, mais pour la journée de demain, pour le moment, il n'y a rien de trop grave. Peut-être risque d'orage en après-midi. La pluie plutôt pour dimanche jusqu'à maintenant. Alors qu'on a de belles choses qui sont survenues au cours des dernières heures. Activités à surveiller dans la région. On a fait d'ailleurs une troisième surface de deck hockey qui a été inaugurée chez nous, hein, au parc sportif. Et on pourra revenir avec cette bonne nouvelle de ce côté-là pour les amateurs de deck hockey. Pour la portion musicale, c'est Graylon James qui s'occupe de tout ça. Il y a aussi de l'insolite cet après-midi, du tennis, plein d'autres choses et d'actualités dans le monde de la musique country.

Les têtes d'affiche continuent de tomber pour l'Omnium Banque Nationale du côté de Montréal chez les hommes, même qu'on a quoi un joueur maintenant dans le top 10 qui demeure en lice. On va pouvoir jaser de tout ça, un petit peu de sport à venir. Les Alouettes sont en action aussi demain. Les Canadiennes de football en après-midi, à part de ça, ça risque d'être bien le fun face à une des forces de l'Ouest, les Hawks d'Edmonton. Avec la musique d'Alex Warren, Jelly Roll, ça s'en vient.

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1: Jonathan Hull sur la source du country pour notre vendredi. Mais pendant que les têtes de série tombent du côté de Montréal au tennis pour l'Omnium Banque Nationale, ben, dites-vous qu'il y a des joueurs qui sont à découvrir. Ça tombe bien, c'est le bon moment de le faire. Et c'est le cas pour la jeune sensation, Rafael Rodar, qui a seulement 19 ans pour l'Espagnol et est devenu l'une des plus grandes sensations du tennis mondial. Et il y a un an, ce joueur-là était 540e au monde. Aujourd'hui, il est installé au 15e échelon de l'ATP, alors qu'il a impressionné au cours des derniers mois. Donc, ça fait partie des belles surprises que l'on peut découvrir à Montréal pour le tournoi qui se poursuit chez les dames, évidemment, du côté de Toronto aussi.
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belle Léa Jarry qui est à venir dans quelques instants avec sa chanson Foraine. Et puis de l'autre côté, ben pour les amateurs de jeux vidéo et ceux et celles qui attendaient patiemment Grand Theft Auto, ben il y a du nouveau qui s'ajoute tranquillement, pas vite, en vue de la sortie à l'automne prochain. Il y a même des gens qui ont fait des précommandes actuellement déjà de ce jeu très attendu. La voici, Léa Jarry en musique sur Red Country.

0: Fans du très attendu Grand Theft Auto 6, ben, on a une nouvelle vidéo qui est apparue sur la chaîne YouTube de la compagnie au cours des dernières heures, mais c'était pour faire une annonce additionnelle. Donc, il n'y avait pas de nouveau à apprendre de ce côté-là. Sauf le fait qu'on a une vidéo qui sera dévoilée sur Netflix, ouais, plutôt que sur YouTube, jeudi, le 27 août, à 15h. Et là, on aura droit à des séquences peut-être plus poussées du jeu pour ce jeu très attendu. Pas besoin de vous le dire, qui sera disponible, je vous le rappelle, au cours des prochains mois. Pour être plus précis, ce sera disponible le 19 novembre prochain.
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0: Météo. Généralement nuageux avec une nappe de brouillard possible en cours de nuit pour le centre du Québec avec un minimum à 18 degrés. Demain, on a augmenté un peu les risques d'averse à 40%. Risque d'orage en après-midi pour un maximum à 24. Humidex à 32 degrés.
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Il y a peut-être des gens qui regardent l'heure actuellement parce que ce sera peut-être à leur tour d'être en vacances avec la musique de classe moyenne sur les ondes de Hate Country. Il y a Audrey qui s'approche avec sa chanson Shotgun Mary et le kid de Tony par la suite. Quelques salutations et surtout activités à surveiller dans la région. Donc voici la musique d'Audrey.

0: C'est fait maintenant pour la ville de Plessisville et le Deck Hockey Plessisville, le centre de service scolaire des Bois-Francs, plusieurs partenaires qui ont donc inauguré la troisième surface de jeu du côté du parc sportif chez nous. C'est un gros projet et je pense que les amateurs de deck hockey et les joueurs, les joueuses de tous âges seront bien contents. Disons que la demande était forte de ce côté-là. Sur le 95.7, on a Chris Stapleton et les Mumford & Sons en musique.
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1: Grande carrière qui se poursuit pour Dolly Parton avec plein de projets. Bon, malgré le fait qu'elle a eu quelques petits problèmes de santé, mais elle sera honorée. C'est bien mérité à part de ça. Lors du prochain gala de l'American Music Association, à qui va lui décerner le titre ultime du Lifetime Achievement Award pour le gala qui sera présenté au mois de septembre prochain du côté de Nashville. Et Dolly Parton a accepté l'honneur, les honneurs, bien sûr, via vidéo sur les réseaux sociaux où elle se dit très honorée et très fière de recevoir cet honneur. Donc, ce sera à suivre au mois de septembre. On aura la chance de reparler sur Hit Country. Et vous savez qu'on est là pour vous informer sur tout ce qui se passe dans le monde de la musique country. Puis on pourra se faire, au cours de la prochaine heure aussi, un peu de monde insolite. Et on va parler de billets de loterie aussi.
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8: Ici Michel Scarpino. Les éleveurs de porc du centre du Québec soulignent leur 60e anniversaire de fondation en 2026. Une soirée commémorative réunissant les 302 éleveurs et les partenaires de la région est prévue en novembre afin de mettre en lumière leur parcours collectif, les réalisations qui ont marqué l'association et les personnalités qui y ont contribué. La région centriquoise comprend 206 fermes, soutenant 4428 emplois et générant des retombées économiques de 528 millions. Deux équipes du centre du Québec de la Ligue de hockey junior maritime Québec auront la chance de s'affronter en sol lanaudois. L'Arena Family Prix de Saint-Gabriel accueillera un match préparatoire de la Ligue de hockey junior maritime Québec entre les Voltigeurs de Drummondville et les Tigres de Victoriaville le 28 août. Les amateurs de hockey lanaudois auront donc la chance de voir ce spectacle de haut calibre près de chez eux à 19h pour une quatrième fois. C'était vos actualités Arsenal Média. 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
16: Une petite heure nous sépare de la présentation du hit country weekend. Donc, on est fébrile. On pourra profiter d'une belle fin de semaine. Puis on va se mettre tout de suite, tiens, dans l'ambiance de la fin de semaine avec notre top 3 anglophone, alors qu'on a Morgan Wallen avec la collaboration de Post Malone tantôt. Mais c'est même un doublé Morgan Wallen à quelque part, parce qu'il a aussi collaboré avec Hilaire Langlais à un magnifique duo qu'on vous réserve dans quelques instants. Mais tout d'abord, voici Meghan Mulroney.
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1: Tantôt dans ce fameux top 3, on a pu entendre la magnifique voix avec son duo avec Morgan Wallen. Pour ce qui est de Ella Langley, les projets sont loin d'être terminés pour elle parce que dès aujourd'hui, il y a une nouvelle chanson, une belle collaboration qui fait son entrée dans les différentes radios, aussi sur les plateformes. On va pouvoir vous en rejaser un peu plus tard tantôt. Sylvain Caron, toujours des vôtres. Et on va lancer la fin de semaine aussi ensemble. Joignez-moi en musique.

0: Vendredi, ben, c'est la journée pour les nouveautés musicales, les nouveaux albums. Ça, on pourra en reparler plus tard en cours d'émission pour notre Hit Country Weekend. Mais pour le moment, vous dire que L.L. Langley, c'est pas terminé pour les projets parce que elle a pu collaborer avec Co Wetzel pour une nouvelle chanson, Jaded, mettant en vedette aussi L.L. Langley. Donc, la chanson qui est disponible aujourd'hui sur les différentes plateformes. Autre collaboration pour ce qui est de la magnifique L.L. Langley. Puis, belle tune à découvrir sous peu sur Hit Country, c'est sûr.
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René Hébert pour laisser place à Francis de Grandpré. Cette belle chanson en collaboration avec Kevin Parent, parce que c'est une chanson bien connue. Kevin Parent qui a connu un immense succès à travers le temps. 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

0: On vous dit souvent de bien faire vérifier vos billets de loterie, peut-être même de les conserver pour, je sais pas, une deuxième vérification au cas où. Et ce qui est arrivé à un Italien au cours des derniers jours lors d'un tirage d'un gros lot, bon, l'équivalent un peu de l'Auto-Québec, alors que le gros lot en question valait 1,6 million de dollars canadiens, donc 1 million d'euros environ. Et l'homme en question a fait vérifier son billet. Sur son billet, ben, par la suite, le terminal lui mentionnait billet non remboursable. Lui, bon, il pensait, bon, bien plus bon, on jette ça. Mais non, mais ça voulait simplement dire qu'on ne pouvait pas lui verser directement le montant qu'il avait gagné. Et là, il a dû faire appel à l'entreprise, bon, de ramassage de déchets là-bas qui a collaboré à retrouver le billet. On a réussi à le faire. Ça, c'est comme chercher une aiguille dans une botte de foin. L'histoire s'est bien terminée. Et le monsieur en question va pouvoir réclamer son gros lot.
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0: Météo. On y va pour aller à détail chez Environnement Canada. Donc, c'est au cours des prochaines heures, ciel généralement nuageux, nappe de brouillard en cours de nuit, minimum à 18 degrés. C'est un 40% de risque d'averse demain avec risque d'un orage en après-midi. C'est encore chaud et humide.
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1: En ce beau vendredi, j'aurai pour vous les éphémérides country tantôt en cette journée du 7 août. Ça passe vite, ça n'a pas de bon sens. Et ils seront en spectacle ce soir à compter de 20h dans le cadre du Festival Colline à Lac-Mégantic, la gang de

0: Oh yeah! 7 août dans l'histoire de la musique country, la chanson Yesterday's Wine de George Jones, Merle Haggard est sortie et c'est ici en première place des décomptes country américains avec parmi les autres éphémérides à surveiller, on peut mentionner qu'en 2023, Try That In Small Town de Jason Aldean était numéro 1 des ventes de simple country, la chanson qui a suscité quand même une polémique au cours des derniers mois suivant 2023. Après la sortie de son clip en juillet 2023, certains l'accusaient d'apologie du racisme et du lynchage. Accusation qu'Aldean et ses producteurs ont donc littéralement liée. Mais la toune, elle, a connu beaucoup de succès.
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1: Alors, j'espère que vous êtes prêts et prêtes parce qu'on va pouvoir lancer la fin de semaine ensemble depuis le temps que plusieurs attendent ce moment. C'est peut-être même le signal du début des vacances pour certains et certaines. Donc, on va pouvoir procéder à tout ça au cours des prochaines. Puis, pour agrémenter le tout et poursuivre dans notre veine de collaboration ensemble parce que vous faites partie un peu de la programmation musicale, ben oui, vous pouvez le faire. 873-300-9570 via texto. C'est gratuit partout au Québec. Ça va nous permettre d'ajouter vos tunes favorites à notre discothèque et à cette belle liste de chansons que je vous prépare pour lancer la fin de semaine. Sylvain Caron qui vous retrouve dans quelques instants. Ben, le temps d'y aller avec un petit bloc d'informations. Et puis par la suite, ben c'est Fiesta, les amis, sur Red Country. À tantôt!
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11: Ici Michel Scarpineau, voici le bilan de l'actualité. Tout d'abord, les éleveurs de porcs du centre du Québec soulignent leur 60e anniversaire de fondation en 2026, une soirée commémorative réunissant les 302 éleveurs et les partenaires de la région est prévue en novembre afin de mettre en lumière leur parcours collectif, les réalisations qui ont marqué l'association et les personnalités qui y ont contribué. La région centricoise comprend 206 fermes soutenant 4428 emplois et générant des retombées économique.

0: Les municipalités de Victoriaville, Saint-Christophe d'Arthabasca et Warwick présenteront l'événement Mont en fête le samedi 22 août. Plusieurs activités seront présentées gratuitement dès 13h au sommet du Mont Arthabasca. Mont en fête proposera quelques nouveautés, incluant un camion de rue et un chansonnier. On pourra se procurer sur place des repas, des rafraîchissements, alors que de 13h à 19h, il y aura des jeux gonflables, du trampoline bungee, de même que des activités de parcours à obstacles et du maquillage. La prestation du chansonnier Kieran Patch sera présenté à 19h, suivi d'un spectacle de drones lumineux à 20h30. La Coupe Canada Victoriaville Finergique sera présentée au Club de golf Victoriaville du 13 au 16 août. On s'attend à une édition particulièrement relevée, avec la présence de 6 des 7 derniers champions, en plus de joueurs qui évoluent sur les circuits professionnels nord-américains et de plusieurs des meilleurs golfeurs québécois et canadiens du moment. Brandon Leonard, Eric Banks, Blair Bercy, Jake Scott, Étienne Papineau et Joey Savoie sont autant d'anciens champions qui seront de retour à Victoriaville pour cet événement. Et par ailleurs, 5 femmes participeront au tournoi cette année. L'organisation affirme que la participation de José Doyon retiendra, entre autres, l'attention. Ça complète le bilan de l'actualité Arsenal Média. On vous souhaite une bonne fin de journée avec nous. 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
7: Honnêtement, on l'a mérité et c'est temps de lancer la fin de semaine sur le 95.7 pour les gens qui viennent de se joindre à nous. Bienvenue à bord de votre radio It's Country. Sylvain Caron qui est toujours avec vous autres. Puis là, je suis de retour de vacances puis j'avais tellement hâte de lancer la fin de semaine pour une première fois depuis un petit bout de temps. On fait ça ensemble sur votre radio depuis le studio Range Kimillian avec à surveiller demain événement bien spécial au Mont Arthabasca. Puis j'aurai le bonheur de vous parler de tout ça tantôt et de vous faire entendre dès maintenant l'eau
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0: là, je m'adresse aux gamers cet après-midi parce que, mauvaise nouvelle, oui, on peut le dire de cette façon-là. Vous savez que au niveau des composantes électroniques, tout est en augmentation de toute façon depuis quelque temps. On parlait même des ordinateurs. Et là, c'est les jeux vidéo qui sont touchés, dont la console Xbox. On s'en reparle. Gabriel Fredette est en vedette.
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1: Moi, j'ai la chance d'avoir une console Xbox, la version X. Un de mes collègues de travail, d'ailleurs, qui m'a vendu la fameuse console en question, là, Sylvain. Depuis ce qu'on voit depuis le 1er août, garde ta console précieusement parce que les prix ont augmenté en fou. On peut le dire de cette façon-là pour, entre autres, les consoles Xbox. Et ce sera à surveiller aussi pour les autres consoles. La série X, 2 tétraoctets, se situe maintenant aux alentours des 1 000 $, imaginez.
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0: temps de jeter un coup d'œil sur les détails météo dans quelques instants. Alors que ben, ça intéresse bien sûr les gens qui sont peut-être même en vacances au moment où on se parle. Profitez-en pleinement avec votre radio et Country. Donc, on aura ça en réserve un petit peu plus tard tantôt. Également, ce qui sera à surveiller pour l'année prochaine, c'est la présentation de la musique de Zach Bryan. Ça ne manquait pas ça. Et aussi, ben, on va surveiller les activités qui sont en vedette chez nous pour la fin de semaine en cours. Tout ça sur Red Country, restez là.
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0: Météo. Des nuages pour ce soir avec nappe de brouillard en cours de nuit, minimum à 18 degrés. Les risques d'averse sont à 40% pour demain. Risque d'un orage en après-midi, maximum à 24. Et 60% les risques d'averse pour la journée dimanche dans le centre du Québec.
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Activité vraiment spéciale qui est proposée demain au Mont Tabasca avec au coucher du soleil. Vous allez pouvoir assister à un moment unique avec la sculpture de l'homme engagé qui va s'enflammer dans le cadre de son entretien annuel avec l'artiste local Indra Singh qui sera présent pour vous accueillir, partager sa passion. Et en plus de tout ça, il y a un petit peu de musique. Ben oui, groupe de jazz qui vous fera vibrer sur place. Donc, ne manquez pas ça. En cas de pluie, c'est remis. Donc, au lendemain, le 9 août. Mais sinon, demain, au Mont Athabasca.

0: Ben, j'y prends tellement goût à lancer la fin de semaine qu'on va pouvoir le refaire encore une fois pour les gens qui sortaient du travail. On fera ça au cours des prochains instants sur votre radio à ne pas manquer avec Sylvain Caron, toujours des vôtres. Ben oui, la fin de semaine, je suis votre homme. Doublé francophone. Et on se retrouve pour relancer la fin de semaine.
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10: Ici Michel Scarpino, voici le bilan de l'actualité. Tout d'abord, les éleveurs de porcs du centre du Québec soulignent leur 60e anniversaire de fondation en 2026, une soirée commémorative réunissant les 302 éleveurs et les partenaires de la région est prévue en novembre afin de mettre en lumière leur parcours collectif, les réalisations qui ont marqué l'association et les personnalités qui y ont contribué. La région centriquoise comprend 206 fermes soutenant 4428 emplois et générant des retombées économiques de 528 millions. Les municipalités de Victoriaville, Saint-Christophe d'Arthabasca et Warwick présenteront l'événement Mont en fête le samedi 22 août. Plusieurs activités seront présentées gratuitement dès 13h au sommet du Mont Arthabasca. Mont en fête proposera quelques nouveautés, incluant un camion de rue et un chansonnier. On pourra se procurer sur place des repas, des rafraîchissements, alors que de 13h à 19h, il y aura des jeux gonflables, du trampoline bungee, de même que des activités de parcours à obstacles et du maquillage. La prestation du chansonnier Kieran Patch sera présenté à 19h, suivi d'un spectacle de drones lumineux à 20h30. La Coupe Canada Victoriaville Fénergique sera présentée au Club de golf Victoriaville du 13 au 16 août. On s'attend à une édition

0: particulièrement relevé avec la présence de 6 des 7 derniers champions, en plus de joueurs qui évoluent sur les circuits professionnels nord-américains et de plusieurs des meilleurs golfeurs québécois et canadiens du moment. Brendan Léonard, Eric Banks, Blair Bercy, Jake Scott, Étienne Papineau et Joey Savoie sont autant d'anciens champions qui seront de retour à Victoriaville pour cet événement. Et par ailleurs, 5 femmes participeront au tournoi cette année. L'organisation affirme que la participation de José Doyon retiendra, entre autres, l'attention. Ça complète le bilan de l'actualité Arsenal Média. On vous souhaite une bonne fin de journée avec nous. 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
7: Fin de semaine de prise 2. Toujours avec Sylvain Caron aux commandes de Country. Pour les gens qui viennent de se joindre à nous, bienvenue à bord. On va célébrer ça ensemble, cette belle fin de semaine-là. Avec celle d'ailleurs qui va nous proposer sa plus récente chanson, qui fait partie du dernier Toy Story, qui est toujours d'ailleurs dans les meilleurs films au cours du dernier week-end au box-office, en 5e position pour le box-office nord-américain. Donc la voici dès maintenant en musique. 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

0: Notre prochaine invitée a lancé son premier mini-album en 2025. Et en 2026, début 2026, elle lançait son premier extrait de façon indépendante, Thinking About You. Mais son succès actuel et aussi les réseaux sociaux, il faut le mentionner, font en sorte que cette jeune demoiselle, qui a à peine 23 ans, connaît un immense succès aux États-Unis de son vrai nom, Stella Lefkowski. On vous offre Stella Lefty en musique pour notre fin de semaine sur Hit Country.
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0: Les filles ont la cote sur Red Country, alors qu'on a entendu Ariane Simard au cours des derniers instants. Old grande demoiselle qui connaît beaucoup de succès dans le monde de la musique country, quoiqu'elle elle nous a fait une petite frousse au cours des derniers jours. Elle a brusquement interrompu un spectacle du côté de Denver après seulement 3 chansons. Et ça s'est replacé depuis ce temps-là parce qu'elle a proposé d'autres spectacles. Elle s'appelle Megan Maroney. Et on vous l'offre en musique sur la source du country.
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Malgré le fait que, bon, ben, les désistements ont été nombreux au cours de la semaine, et boy! Du côté de Montréal, ben, il n'y a plus de représentants canadiens là, avec le désistement de Félix Auger-Aliassime, vous le savez maintenant. Mais on va suivre quand même ce qui se passe du côté de Montréal et de Toronto. À Montréal, pour le tennis masculin, l'Omnium Banque nationale. Parce que quand même, de bons joueurs et de bonnes joueuses de tennis à qui vont s'affronter encore au cours des prochains jours, c'est loin d'être terminé. On va surveiller ça.

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1: Quelques jours à peine, c'était la fête de l'un de leurs membres, Jean-François Brault, et depuis la France, où ils ont proposé quelques spectacles à la fin du mois de juillet. Retour au Québec pour leur présence à Havre-Aubert pour des spectacles 11 et 12 août prochain. Et au Nouveau-Brunswick, au milieu du mois d'août, du côté de Tracadie, Sherlock, la gang de Sale Barbe, c'est ce qui nous attend. C'est le gros party!
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0: Ici Michel Scarpino, les éleveurs de porcs du centre du Québec soulignent leur 60e anniversaire de fondation en 2026, une soirée commémorative réunissant les 302 éleveurs et les partenaires de la région est prévue en novembre afin de mettre en lumière leur parcours collectif, les réalisations qui ont marqué l'association et les personnalités qui y ont contribué. La région centriquoise comprend 206 fermes qui soutiennent 4428 emplois et génèrent des retombées économiques de 528 millions. La ville de Plessisville, le centre de services scolaires des Bois-Francs et DEC Hockey Plessisville ont inauguré une troisième surface de jeu au parc sportif de cette municipalité. Le projet représente un investissement total de tout près de 420 000 $ et répond à la popularité grandissante du DEC Hockey. Il permet de regrouper l'ensemble des activités de ce sport au même endroit. L'emplacement a été nommé en hommage à Michel Tourigny, un ancien employé municipal de Plessisville décédé en 2017. Il a consacré plus de 25 ans de sa vie à la cause du hockey. Et puis les municipalités de Victoriaville, Saint-Christophe d'Arthabasca et Warwick présenteront l'événement Mont en fête le samedi 22 août. Plusieurs activités seront offertes gratuitement dès 13h au sommet du Mont Arthabasca. Voilà, on vous souhaite une bonne soirée avec nous. 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
6: Si vous êtes à table, bon souper, profitez-en. Vous savez que l'été, surtout lorsqu'on est en vacances, l'heure de souper peut retarder toujours un petit peu. Là, on prend le temps de relaxer, on prend le temps de se préparer une bonne bouffe, que ce soit sur le barbecue ou autre, où on profite des terrasses aussi un peu partout à travers la région. Faites-le avec votre radio It Country, Sylvain Caron, qui va vous proposer un peu plus tard tantôt les nouveaux albums, ce qui est disponible en date d'aujourd'hui sur les différentes plateformes avec Mumford & Sons collaboration Chris Stapleton pour la musique.
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0: Ça fait un petit bout de temps qu'on n'a pas eu de nouvelles de Carl Blount. Ben, ça tombe bien parce que son nouvel album est maintenant disponible sur les différentes plateformes avec Dark Horses. Parmi les nouveautés apparues au cours de la journée d'aujourd'hui sur les différentes plateformes, je vous rappelle que, hein, si vous n'avez pas mis la main sur le nouvel album de Chabosé, The Outlaw Sherry Lee, Another Western Tales, c'est disponible depuis maintenant une semaine. Et ça risque d'être fort populaire au cours des prochains jours, encore une fois, au niveau des ventes. Jason Aldean vient nous retrouver.
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0: Le décompte est commencé pour celui qui va lancer son album officiellement à Montréal le 1er octobre prochain, Francis de Grandpré, avec sa plus récente chanson. Mais attention, il faudra surveiller sa toute nouvelle chanson, Course de chaloupe, qui est actuellement disponible sur les différentes plateformes qu'on va entendre évidemment sous peu sur les ondes de country. C'est une promesse. Avec autre promesse de vous proposer votre musique préférée. On voulait entendre du Jelly Roll avec Alex Warren. Ça s'en vient.
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0: Quelle bonne nouvelle au cours des derniers jours, alors qu'on a pu confirmer la naissance du deuxième petit garçon de la famille de Parker McCollum avec sa femme Ellie Ray. Donc, ils ont reçu la visite de la cigogne. Ça a été publié au début du mois d'août avec quelques publications sur le nouveau venu, rocker Tommy Light McCollum, qui pèse 8 livres, 7 onces. Tout le monde est en bonne santé. C'est le deuxième garçon de la famille. Donc, bravo justement aux parents.
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0: Et comme la tradition le veut, ben là, puis je suis de retour de vacances. Ça veut dire que je vais être avec vous autres à demain également, dimanche, sur les ondes de Head Country à compter de 13h. D'ici là, portez-vous bien. Sylvain Caron qui vous dit bon week-end, les amis. Tout en mode country, il va s'en dire.
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0: Québec souligne leur 60e anniversaire de fondation en 2026. Une soirée commémorative réunissant les 302 éleveurs et les partenaires de la région est prévue en novembre afin de mettre en lumière leur parcours collectif, les réalisations qui ont marqué l'association et les personnalités qui y ont contribué. La région centriquoise comprend 206 fermes qui soutiennent 4428 emplois et génèrent des retombées économiques de 528 millions. La ville de Plessisville, le centre de services scolaires des Bois-Francs et DEC Hockey Plessisville ont inauguré une troisième surface de jeu au parc sportif de cette municipalité. Le projet représente un investissement total de tout près de 420 000 $ et répond à la popularité grandissante du DEC Hockey. Il permet de regrouper l'ensemble des activités de ce sport au même endroit. L'emplacement a été nommé en hommage à Michel Tourigny, un ancien employé municipal de Plessisville décédé en 2017. Il a consacré plus de 25 ans de sa vie à la cause du hockey. Et puis les municipalités de Victoriaville, Saint-Christophe-d'Arthabasca et Warwick présenteront l'événement Mont en fête le samedi 22 août. Plusieurs activités seront offertes gratuitement dès 13h au sommet du Mont Arthabasca. Voilà, on vous souhaite une bonne soirée avec nous. 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

Bon vendredi soir tout le monde, c'est Ali Bombardier qui vous accompagne. 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